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0: con là, on se connaît.
1: Eh, nain de jardin,
0: c'est hey, ta gueule, parles, toi, là. Ta gueule, ça fait un paquet de temps que j'en sors pas.
1: Ouais, déjà, tu vas se polier avec moi, parce que moi, je vais se polier avec toi.
0: Et toi, surtout.
2: On a marre dedans, là.
0: T'es la gueule, là.
1: Eh, viens t'attaquer au plus grand.
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1: regarde tous tes copains, ils sont en train de tirer, là.

0: Ouais, ben, excellent, excellent, super beau. 1, 3, 4. Hop, ça, pourquoi vous me réveillez pour ça?
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